0: Rescue 121 en route.
1: Rescue 121 en route, 1916. QRV 10. QRV 1 en route, 1916.
2: Central Medic 42 will be en route.
1: 942 en route, 1916.